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1: Origine Météo France, bulletin Gauthier pour la bande des 20 000, du Cap de l'Agde, à la pointe de Pinard, du samedi 26 septembre 2026, à 18h15 légal. Le vent fait référence au vent moyen selon l'échelle Beaufort, la mer est exprimée en échelle Douglas. L'heure légale correspond, l'hiver, à l'heure UTC, plus une heure, et l'été, à l'heure UTC, plus deux heures. Attention, en situation normale, les rafales peuvent être supérieures de 40% au vent moyen et les vagues maximales atteindre 2 fois la hauteur significative. Pas d'avis de vent fort en cours de
0: prévu.
1: Situation générale le samedi 26 septembre 2026, à 12h, UTC et évolution. Haute pression sur la Manche, se décalant vers l'Europe centrale. Dépression se creusant 1000 hectopascales sur le proche Atlantique en soirée. Talwegg associé se décalant sur la pointe bretonne dimanche vers la mi-journée, puis en Manche, avant le retour de haute pression par l'ouest la nuit suivante. Prévision pour la nuit du samedi 26 septembre au dimanche 27 septembre. Vent. Secteur est dominant 3, 1, 4, parfois 5 en entrée de Manche, virant sud, à sud-est 3, 1, 4, parfois 5, en seconde partie de nuit. Mer. De l'Agde, à Bréa. Belle, un peu agitée. De Bréa, à Pinard, agité. Houle. Ouest, à nord-ouest, hein, à 2 mètres d'est en ouest. Vent. Devenant très nuageux, à couvert. Visibilité. Bonne. Prévision pour la journée du dimanche 27 septembre.
0: Vent.
1: Secteur sud-ouest 4 à 5, parfois 6, virant ouest. À nord-ouest 2, à 4 par l'ouest l'après-midi. Rafale. Mer. De Flémanville, à Bréa. Belle, à peu agité. Ailleurs. Peu agité, à agité, devenant localement forte au large de la pointe bretonne en fin de journée. Houle. Ouest, à nord-ouest 1, à 2 mètres d'est en ouest. S'amplifiant localement ouest 2. À 2,50 m sur la pointe bretonne l'après-midi. Temps. Devenant couvert et pluvieux. Visibilité. Moyenne, à sous-précipitation. Tendance pour la nuit du 27 au 28, et la journée du lundi 28 septembre. Vent. Secteur nord-ouest 2, 1, 4, virant secteur nord-est en seconde partie de nuit, puis fraîchissant 3, à 5 en journée. Mer. Peu agité, à agité. Houle. Ouest, à nord-ouest, hein, à 2,50 m d'est en ouest, s'amortissant un peu. Temps. Très nuageux avec pluie, parfois orageuse. Visibilité. Moyenne, à mauvais sous précipitation. Observation le samedi 26 septembre 2026, à 15h, UTC. Naissant, vent nord 4 nœuds, mer peu agitée, 22 hectopascales en baisse, très nuageux, à couvert, visibilité 10 000. Bas, vent est nord-est 14 nœuds, visibilité 8 000. Brignoban, vent est nord-est 10 nœuds, mer peu agitée, nuageux avec éclaircie, visibilité 8 000. Bréa, vent est nord-est 6 nœuds, visibilité 9 000. Cap de l'Agde. Vent nord-est 4 nœuds, 1023 hectopascales en baisse, nuageux avec éclaircie, visibilité 4000. Pointe du Raz. Vent sud-ouest 6 nœuds. Le prochain bulletin sera enregistré le dimanche 27 septembre 2026, vers 6h15 légal. Météo France vous remercie de votre attention.
2: 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Fin de la diffusion du bulletin météorologique côtier. Je repasse 16. Bon quart à tous. Terminé.

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0: origine Météo-France, bulletin quotidien pour la bande des 20 000, du Cap de l'Agde à la pointe de Pinard, du dimanche 27 septembre 2026, à 6h15 légal. Le vent fait référence au vent moyen selon l'échelle Beaufort, la mer est exprimée en échelle Douglas. L'heure légale correspond, l'hiver, à l'heure UTC, plus 1 heure, et l'été, à l'heure UTC, plus 2 heures. Attention, en situation normale, les rafales peuvent être supérieures de 40% au vent moyen et les vagues maximales atteindre 2 fois la hauteur significative. Pas d'avis de vent fort en cours ni prévu. Situation générale le dimanche 27 septembre 2026, à 0 heure, UTC, et évolution. Dépression 1005 hectopascales au sud-ouest de l'Irlande se décalant vers le nord-est en se creusant, prévu 1000 hectopascales sur l'Écosse cet après-midi. Anticyclone des Açores 1020 hectopascales se décalant vers le nord-est, prévu sur la Manche cette nuit, puis sur la mer du Nord demain après-midi. Prévision pour la journée du dimanche 27 septembre. Vent. Sud 4 à 5, passagèrement 6 sur côte nord Finistère, virant ouest, à nord-ouest 2, à 4 par l'ouest l'après-midi. Rafale. Mer. De Flémanville, à Bréa. Belle, à peu agité. Ailleurs. Peu agité, à agité. Houle. Ouest, à nord-ouest 1, à 2 mètres d'est en ouest, s'amplifiant localement ouest 2, à 2,50 m sur la pointe bretonne l'après-midi. Temps. Couvert et pluvieux. Visibilité. Moyenne sous précipitation. Prévision pour la nuit du dimanche 27 septembre au lundi 28 septembre. Vent. Virant nord, à nord-ouest 2, 1,4, puis nord-est en deuxième partie de nuit. Mer. Peu agité. À agité, localement belle. À peu agité de Flémanville, à Saint-Malo. Houle. Ouest, à nord-ouest, hein, à 2,50 m d'est en ouest. Temps. Couvert et pluvieux, mais voilé sur la pointe Bretagne. Visibilité. Bonne, mais moyenne, à sous-précipitation. Tendance pour la journée du lundi 28 septembre. Vent. Nord-est 2, 1,4, fraîchissant est. À nord 4, à 5 l'après-midi en Manche. Mer. Peu agité. À agité, localement belle. À peu agité de l'Agde, à Saint-Malo. Houle. Ouest, à nord-ouest 1, à 2,50 m d'est en ouest, 7,5 cm. À 2 mètres l'après-midi. Temps. Voilé, mais couvert avec pluie et averse de l'Agde, à Bréa le matin. Visibilité. Bonne. Localement moyenne, à mauvais sous précipitation. Observation le dimanche 27 septembre 2026, à 3h, UTC. Où est-ce? Vent sud-sud-est dimeux, mer peu agité. 1015 hectopascales en baisse, nuageux avec éclaircie, visibilité 10 000. Bas, vent sud-sud-est 8 nœuds. Brignoban, vent sud 4 nœuds. Bréa, vent sud-est 8 nœuds. Cap de l'Agde, vent est sud-est 8 nœuds, 1017 hectopascales en baisse. Pointe du Raz, vent sud-est 17 nœuds. Le prochain bulletin sera enregistré le dimanche 27 septembre 2026, vers 12h30 légal. Météo France vous remercie de votre attention.
1: 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Fin de la diffusion du bulletin météorologique côtier. Je repasse 16. Bon quart à tous. Terminé.

Bah enfin, c'est pas tout d'aller discuter avec les gens sur la cale. Ah oui, ils allongent du vent de fou. Je tremble déjà. Je tremble.

un peu de monnaie, ça, qu'est-ce que tu me donnes en échange? Vas-y, ça va dans ma poche.

T'as pas eu de journaux, tout hasard d'arriver sur leur quest. Alors ouais, qui me demande si on avait rien vu ce matin. Non, non, alors il me dit que c'est normal, mais comme des fois par erreur, il le pose le dimanche. Il me dit que c'est normal puisqu'il n'y a rien d'ouvert après. D'accord. Donc alors il me dit que c'est normal, si on n'en a pas, c'est que c'est normal. Quand il y en a, c'est pas normal logiquement.

0: Bon bah j'ai rien trouvé à l'atelier.
1: C'est pas grave, j'ai eu mon père. Mon père a réussi à me bricoler un petit truc là, avec une tige qu'il avait, qui faisait 18 mm, donc ça devrait peut-être passer. Il l'a percé au bout et il a mis un petit bout de ficelle à l'autre bout. On va voir si ça passe, il m'a dit qu'il allait m'envoyer ça tout à
0: l'heure. Oui, c'est longtemps, c'est là que ça, on aurait vu ça. Dans l'hiver, on aurait refait un autre à l'atelier.
1: En fait, ce que je vois, c'est le côté pratique, s'il y a du mauvais temps, du machin, si t'as de la houle, toi le peu de houle de death qu'il y avait ce matin. Les autres, en plus, t'as Jean-Luc qui essaye de chercher des outils partout, il fait des allers-retours, il fait une passe multiprise dans le bar, enfin bref. Et tu vois, rien que d'être avec le peu de houle qui hotte et en train d'essayer de dévisser, là, t'as quoi se faire chier.
0: Après, tu mets que l'écrou à la main, tu t'en fous après.
1: Ouais, c'est ça, mais là, l'autre jour, dans le doute avec Henri, tu vois, il l'avait serré quand même un peu la multiprise, histoire qu'il fasse bien contact avec le David. Et tu vois, on a resserré tout le davier devant, il bougeait complètement le davier.
0: Oh, ça a travaillé un peu.
1: Ouais, on vient repris tout le serrage du davier, ce matin, quand on regarde, putain, ici le davier pas serré, il bougeait à la main. Ça, c'est normal, hein, sur une saison, avec la houle, avec tout, et le courant, ça tire.
0: Ah bah oui, ça tire dessus, oui.
1: Et là, l'axe, avec Henri, ça fait deux jours qu'on cherche, là. Et hier, on a redemandé à Gabin, ce qu'il est venu avec nous hier soir sur la route retour à Binic, là, et je lui dis, mais t'es sûr qu'il est pas tombé à l'eau, c'est pas grave, hein, c'est qu'un axe, ça peut arriver, hein, c'est les aléas du direct, hein. Non, je te promets, je l'ai posé sur la plage avant. Du coup, on a fait tout le bateau ce matin, quatre pattes partout, tout chercher, on l'a jamais trouvé.
0: Ouais, après, s'il était posé là, la nuit, un peu de ressac, il est parti, quoi.
1: Ben, sur les nazes, comme les dalots sont fermés, je lui dis qu'on l'aurait trouvé, quoi. Et Henri dit, comme moi, je pense qu'il l'a. Il a jeté son grappin, il avait dû le poser à côté du grappin et il est parti avec.
0: Oui, sûrement. Après, c'est comme ça. On a fait tomber un l'année dernière aussi.
1: C'est pas grave, ça arrive, mais comme on disait avec Henri, tout ce qu'on veut, nous, c'est réparer et ça, au moins, est côté pratique pour tout le monde. Mais en tout cas, merci d'avoir regardé.

0: Excuse-moi, j'ai pas entendu, j'étais dehors.
1: Je te disais, j'ai retrouvé une petite carte de cantine, je pense. Je vais te la montrer en te montrant ta monnaie. Tu vas rigoler, je pense. Je vais te cuisiner à toi.
0: Ok. J'en rigole d'avance.
1: Ou alors, c'est un enfant caché.

0: Est-ce qu'à tout hasard, Antoine, vous pourriez dans le sac de ciré avec ses bottes à riton que tu as dans le vestiaire de l'Enesis, la déposer soit en billetterie, soit quand on se croise tout à l'heure?
1: Salut l'équipage de l'Inez, tu veux le sac de Riton, on le dépose à la billetterie, c'est ça?
0: Bonjour Guigui. Bonjour Steve. Oui, si tu peux ou quand on se croise.
1: Ça marche.

J'allais dire, t'as tellement de VHS dans tes mains que tu causais pas dans la bonne. Je te disais, quand on te voit parler avec une VHF, puis l'autre derrière, on dirait un robot, c'est même plus à qui tu parles. Bah oui, j'avais compris, quand t'es devant les billetteries, on lit sur tes lèvres, alors... Heureusement, on est le 27 septembre, plus 3 jours.

0: Bonjour à tout le monde.
1: Commodore Leroux, nos respects du matin, c'est que ton équipage.
0: Et également, bonjour à tout le monde.

Yes. Eh ben oui, je savais bien qu'il fallait que je vienne ce matin. Et voilà, la journée est sauvée. Jusqu'à 250, hein, on peut prendre.

0: Avant que t'as quoi, c'est dit, y a pas de goupille. Hein.
1: D'accord, bah je vais demander à Guillaume, je vais regarder. Sinon, j'irai à l'atelier tout à l'heure en prendre une. J'ai entendu mon prénom?
0: Oui, Guillaume, c'est bien de toi qu'on parle.
1: Bonjour Patrice.
0: Bonjour, bonjour, mais comme je voyais que vous étiez occupé, bonjour à tout le monde. Ouais, FD cherche une goupille pour remettre sur l'axe avant du damier.
1: Ok, ils l'ont retrouvé.
0: Bah, je sais pas si t'en as ici ou d'en regarder, on en a pas. Donc, pour savoir si t'en avais une, toi.
1: Je vais regarder.
0: Ok, bah merci pour lui.

0: Bon, et là, ça peut être là, ça. 21. Ouais, comme ça, s'il pleut, il prend les à l'abri.
1: Bon, on va faire.

0: cousin, il a laissé son cadavre maintenant là.
1: Tu disais?
0: Cousin, il a laissé son bateau maintenant là.
1: Son bateau. Lucas, tu dis? Ah, tu parles de Goul. Ah non, je croyais que tu parlais de Lucas. Goulven, ouais, son bateau pourri là.
0: Ah ouais, je vois qu'il est là, ouais.
1: Après, il a coulé un corps mort et tout?
0: Ouais, en plein, je sais pas, c'est l'ancien. Un Charles, non? Je sais pas.
1: L'ancien Charles, la fille de Laurence, c'est celui où est. Où est Dominique, ça doit être celui de. Papa me disait de la. Du Pôle Angevin à l'époque.
0: Ah oui, parce qu'en bas, il y a des blocs là.
1: Bah, il a dû. Ouais, il a dû aller venir. Le jour, il était là, tourné autour, il avait un plongeur avec lui. C'était ça qu'il était à faire.
0: Ah ouais, c'est pas. C'est pas là de Brice Plongée qui a fait là.
1: Ah peut-être, mais avec des vents, ce que vous avez écrit, des vents de Surois ou d'Ouest Fort, il va nous faire chier dans le carton celui-là.
0: Oh, il va pas rester là toute la saison non plus, pas tout l'hiver.
1: Yves me disait l'autre jour, en fait, il a pris, il a ramené tous ses bateaux parce que il a pris faire sucrer tous ses corps dans le carton. Ah, celui qui est à côté de la plate à Yves, c'est à lui, là, il a failli le faire retirer parce qu'il lui restait une semaine pour mettre un bateau dessus. Du coup, il a remis sa plate. Il a un corps mort aussi sur le banc de sable sous chez Yves. Il a remis un sport sec dessus parce que sinon il allait se le faire sucrer et il a rajouté celui-là.
0: Eh bah ça fait un peu de sous hein tout ça.
1: Bah ouais. Bah il est copain avec Dominique donc il a dû s'arranger avec Dom je pense.
0: Non mais pour déclarer tes corps morts tu payes tout à l'année hein.
1: Bah ouais mais Estelle était un peu remontée parce que elle s'est fait emmerder là pour le corps mort à. Le corps mort que Baptiste a coulé, tu sais, notre Goven pour sa plate, là. Ben, au début, ils ont refusé de lui faire son corps mort, hein. Et, ben, Estelle s'est battue pour le récupérer, parce que Baptiste est redevenu communal, mais comme elle dit, eux, ils avaient pas le droit à la base de couler un corps mort, et tous les corps morts partout, t'as les bourges, ils coulent des corps morts partout.
0: Ouais, au moins, le canot, là, il a l'air à peu près propre.
1: Ouais, à peu près, ouais. Comme Jean-Michel, quoi.
0: Non, ça a l'air à peu près. Bah, il a repeint quoi.
1: Peinture sur merde, égale propreté.

0: Bah bonjour à ceux qu'on n'a pas vus.
1: Bah bonjour Antoine.
0: Comment ça va?
1: Bah nous sommes autour de l'île et pour l'instant ça roule bien.
0: Bon bah top hein.
1: Bon, plus qu'à espérer d'avoir un tour.
0: Bah ouais, on a fini de faire cher, on n'a plus d'eau, on n'a plus rien, donc sinon boire du café.
1: On n'a plus roi. C'est interdit d'utiliser l'eau. En temps de sécheresse.
0: Ah, Kercher à l'eau de mer.
1: Si c'est à l'eau de mer, t'as le droit.

0: La dernière qui a passé la billetterie avec le sac dans la main? Ok.
1: Tu veux un petit doulage, GD ou quoi?
2: Ah ouais, ouais, parce que là, le. On commence à être plein, le poste est rempli là, donc on pourra pas étaler, ouais.
1: Parce que là, toi, t'as vite qui bloque, tu vas prendre du retard pour midi là.
2: Oh putain, je vais dépasser la jauge.
1: Voilà, tu vas prendre du retard.
0: C'est complet, Marion.
3: On est là si t'as besoin.
2: Ouais, bon apéritif ce dimanche, hein. Bon appétit.
0: On est à sec.
1: Toi, il est temps que tu arrêtes d'aller sur les îles, parce que tu réclames de plus en plus.
3: Bah, on a plus d'eau, on a plus d'alcool, on a plus rien.
1: Non, non, mais je parle d'FD. L'FD, il t'en manque partout.
2: Tu serais fier de moi. J'ai rien bu à l'île-dieu quasiment pour. Tu peux demander à madame.
1: Donc, quand madame est là, tu sais te tenir, quoi.
2: Ouais, enfin, tu peux aussi dire que j'ai de la volonté. Hein. Ça fait plaisir aussi. Hein.

0: suppose que les derniers sont en train de passer la langue du vivier en courant.
1: Les deux derniers avec les valises qui sont à langue du vivier.
0: Ça marche, bon appétit et à tout à l'heure.
1: Bon appétit à tous, à tout à l'heure. Et le 14h40 est confirmé.
0: Oh bah j'avais pas de doute, on avait passé le nombre depuis ce matin.
1: C'était histoire de réveiller l'équipage d'Antoine.
2: Hein, allô, quoi? Du coup c'est pour nous 14h40, c'est ça?
1: Allô, quoi? Qu'est-ce qu'on est où? Oui, tout à fait.
2: Oh, on va se mettre à travailler alors.
1: Merci bien.

0: origine Météo-France, bulletin Coty pour la bande des 20 000, du Cap de l'Agde, à la pointe de Pinard, du dimanche 27 septembre 2026, à 12h30 légale. Le vent fait référence au vent moyen selon l'échelle Beaufort, la mer est exprimée en échelle Douglas. L'heure légale correspond, l'hiver, à l'heure UTC, plus 1 heure, et l'été, à l'heure UTC, plus 2 heures. Attention, en situation normale, les rafales peuvent être supérieures de 40% au vent moyen et les vagues maximales atteindre 2 fois la hauteur significative. Pas d'avis de vent fort en cours ni prévu. Situation générale le dimanche 27 septembre 2026, à 6h, UTC, et évolution. Dépression 1002 hectopascal au sud de l'Irlande se décalant vers le nord-est en se creusant, près de 1000 hectopascal sur l'Écosse cet après-midi, puis s'évacuant en mer de Norvège. Anticyclone 1020 hectopascal sur les Açores, se décalant vers le nord-est, prévu sur la Manche cette nuit, puis sur la mer du Nord demain après-midi. Prévision pour l'après-midi du dimanche 27 septembre. Vent. Ouest, à sud-ouest 4, à 5, passagèrement 6 en Manche, lire en ouest, à nord-ouest 2, à 4 par l'ouest en fin d'après-midi. Rafale. Mer. De Flémanville, à Bréa. Peu agité. Ailleurs. Agité. Houle. De Flémanville, à Bréa. Ouest 50 cm, à 1 mètre. Ailleurs. Ouest 1, à 2 mètres d'est en ouest. S'amplifiant 2, à 2 m50 sur Pointe-Bretagne. Vent. Couvert et pluvieux. Visibilité. Moyenne sous pluie. Prévision pour la nuit du dimanche 27 septembre au lundi 28 septembre. Vent. Virant en nord, à nord-ouest 2, à 4, puis nord-est en deuxième partie de nuit. Mer. Agité, localement peu agité de Flémanville, à Saint-Malo. Houle. Ouest, à nord-ouest 1, à 2 m50 d'est en ouest. Vent. Couvert et pluvieux, mais voilé sur la pointe Bretagne. Visibilité. Bonne, mais moyenne, à mauvaise sous pluie. Prévision pour la journée du lundi 28 septembre. Vent. Nord-est 2, à 4. Virant est, à nord-est l'après-midi et fraîchissant 4, à 5 en Manche. Mer, peu agité, à agité. Houle. Ouest, à nord-ouest 1, à 2 m50 d'est en ouest, mais 50 cm, à 1 mètre de lague, à Bréa, s'atteignant 1, à 2 mètres l'après-midi. Temps. Peu nuageux, mais couvert avec pluie et averse de lague, à Bréa le matin. Visibilité. Bonne. Localement moyenne, à mauvais sous précipitation. Tendance pour la nuit du 28 au 29, et la journée du mardi 29 septembre. Vent. Est, à nord-est 3, à 4, parfois 5, virant est, à sud-est en milieu de nuit, puis progressivement sud, à sud-est 4, à 5 le matin, localement 6 vers l'ouest l'après-midi. Rafale. Mer. Peu agité, à agité. Houle. De lague, à Bréa. Ouest 50 cm, à 1 mètre, devenant non significative le matin. De Bréa, à Pinard. Ouest, à nord-ouest 1, à 2 mètres, s'atteignant 50 cm, à 1 mètre le matin. Temps. Nuageux, averse en seconde partie de nuit. Puis voilà en journée. Visibilité. Bonne. Mais moyenne sous averse. Observation le dimanche 27 septembre 2026. À 9h. UTC. Où est 100. Vent sud 17 nœuds. Rafale 27 nœuds. Mer peu agitée. 1012 hectopascal en baisse. Très nuageux. À couvert. Visibilité 8000. Bas. Vent sud-sud-ouest 19 nœuds. Brignogan. Vent sud 14 nœuds. Rafale 27 nœuds. Mer belle. Très nuageux. À couvert. Visibilité 9000. Bréa. Vent sud-sud-est humeux, visibilité 20 000. Cap de Lague. Vent sud 16 nœuds, 1014 hectopascales en baisse, très nuageux, à couvert, visibilité 4 000. Pointe du Raz. Vent sud 25 nœuds. Le prochain bulletin sera enregistré le dimanche 27 septembre 2026, vers 18h15 légal. Météo France vous remercie de votre attention.
1: Ici le Cross-Corsen. Fin de la diffusion du bulletin météorologique côtier. Je repasse 16. Bon quart à tous. Terminé.

0: Il y a des choses particulières sur les NES pour demain, quoi.
1: Je vais justement te dire. Il te reste un pack d'eau et demi, tu as du café, le bateau est propre, parce que bon, l'aspirateur on prend pendant à 2h, 3h moins quart, on reprend. Tu as une petite fuite derrière la barre de passerelle, là, juste derrière les pupitres. Là. Bernard a mis une petite garde juste derrière. On a été voir tous les jours, là, il y a, ça fuit pas plus que l'autre jour. Donc rien de bien méchant. Sinon, tous les filtres de mer avaient été faits, tout est fait, si on rit au général, il n'y a rien à faire à bord. Et Henri m'a dit qu'il y avait une petite fuite sur les moteurs tribord au niveau de la pompe incendie.
0: D'accord, ok, bah tout le monde a entendu, ça marche.
1: Sur le tuyau inox, mais soit c'est une fuite qui existe déjà et que Henri n'a pas trop fait attention. Il y a un goutte à goutte, quoi. Il me semble que Christophe est au courant pour ça.
0: Ah ok, ça marche. Bon, bah demain matin, non pas après-demain alors.
1: Ouais, à mardi pour nous, on est en repos demain. Et du coup, l'axe, est... on a refait un petit axe, hein, qui sera mis en place ce soir.
0: Ok, ça marche.
1: Et si pour le chargeur de téléphone, tu ne sois pas surpris, il n'y a plus de câble sur le gros chargeur là, du téléphone classique, vu que c'est un petit chargeur qui est dans la boîte, tu sais, via les tableaux électriques.
0: Là. Ouais. C'est chargeur pour quoi ?
1: Pour changer le téléphone, le petit câble a été arraché l'autre jour. Antoine n'a pas fait exprès, il a arraché le câble en débranchant.
0: Oh, mais est-ce qu'il faut pour charger, comment c'est pas grave?
1: Ah oui, il y a un autre chargeur, c'est ce que je te dis, ouais. On a un autre petit chargeur.
0: Ok, ça marche.
1: Et à part ça, bah écoute, RAS à bord de l'ENS, tout va bien.
0: Ok, parfait. Bon, allez, à mardi, alors.
1: À mardi, bon courage à vous pour cette longue après-midi qui vous attend. Et bisous.
0: Bah, elle sera moins longue que certains ce matin.
1: Ah ouais, ouais. On va encore vous mettre de service que de B, je pense. Ou de C.
0: Ah bah, aujourd'hui, ils ont pas de chance, hein. C'est,
1: Ah là, ça va être très long ce matin, ouais.
2: Ça va, on a eu le temps de faire tout le Kärcher comme ça.
0: Voilà. À remplir le cul.
2: Bon après-midi à vous et bon repos.
1: Ouais, merci, bon courage à vous également, et à mardi.

0: T'as du monde en toi?
1: Ouais, j'ai une bonne dizaine.
0: Tu vois, si tu veux les débarquer ou tu fais 17?
1: Non, je vais faire 17h.
0: Ok.
1: Bon, bah oui, on va s'occuper aussi.
0: Ok.

0: T'es parti faire la surveillance de Durito?
1: Ouais, je regardais si les moteurs étaient en route, stopper les moteurs.
0: Il faut surveiller la marque du BV, si elle s'enfonce ou pas.
1: Ouais, y'a pas de moto en route, non, non, ça va là.
0: Pas de fumée non plus?
1: Non, ça, je sais pas. Non, non, je vois, ça tout a l'air d'aller bien pour l'instant.
0: Ouais, ça se trouve, ils sont cachés en train de boire un coup en bas.
1: Ah, ça c'est déjà vu.
0: Attends, je vais demander à Charlotte.
1: Ouais. Ouais, parce qu'on n'aura jamais les plannings hein, si on fait des heures sup.
0: Ah bah non, faut laisser le temps de faire aussi.

0: Ouais, au ponton, les airs, ce serait pas mal.
1: Allez, c'est bon, je vois que Henri est sorti de la machine. EFD arrive en haut, à passerelle.
0: C'est lequel qui est déshabillé?

0: On est vénère, alors il y a un canot de sauvetage à côté de nous là. Nickel.
1: Il va le laisser là tout le temps maintenant?
0: Non, je pense pas trop. Non mais tout à l'heure il y a Patrick qui a traversé avec nous là, le médecin, il disait que j'avais des problèmes de je sais pas quoi. Le bar ou je sais pas.
1: Ah oui, il avait des soucis de bar avec lui.
0: Ah ben, c'est le début quoi.
1: Après il a peut-être acheté l'abri du canot de sauvetage hein.
0: Ouais mais bon il a quand même repris un corps mort là. Il est bien corps mort là. Bah je sais pas, repris ou El Casual. Il doit pas aller faire beaucoup de promenades en mer parce que.
1: Oh bah l'autre jour il y avait le. Je sais pas qu'est-ce qu'il faisait, l'Olivier, tout la SNSM et tout, il était là aussi.
0: Ouais mais bon, quand il fait le plein, c'est pas le même prix que nous hein.
1: Ah non, ça c'est sûr. Hein. Il n'y a pas des taxes avec une association et tout, non?
0: Ah non, c'est les associations maintenant. On leur donne plus rien. Ou il y a peut-être des fans à des blues, peut-être?
1: J'ai pas compris ce que tu dis.
0: Il a dû faire le plein d'Adéblou.
1: Ah, c'est pour ça qu'il est tombé en panne.
0: Ouais, c'est ça, ouais.

Ouais. Ouais, t'as l'air de bosser, tu vois. Ah ouais, c'est pas suffisant la machine, non?

0: Tu veux faire de l'eau, toi, Antoine? Nous, on aurait fait 6h, 6h30, tout ça.
1: Non, on fera demain matin, c'est gentil, pas tout. On a dit qu'on viendrait là direct avant 7h20 et qu'on referait entre 8h15 et 9h. Là.
0: Comment t'aurais pu faire maintenant? J'avais 6h, 6h30. Ça serait le temps.
1: Ouais, j'ai pas pensé, tu vois, mais on a commencé à charger déjà. J'ai pas pensé, mais merci, c'est gentil.

0: quoi pour poser les petits jus là. De quoi? Dis hop, on pose les petits lus, on y va là.
1: Ah, ça va, mais on va doucement sur les consommations là. Le prix a monté. Monsieur Bauchier là-bas. Monsieur Bauchier.
2: Ah ouais, là il n'y a pas de consommation.
1: Non. Aïe.

0: Une bonne soirée à vous, des bisous à demain.
1: À demain, si vous êtes là. À demain, demain. Ah oui, tu vas faire de l'eau plus. Oui, oui, à demain. Bah, nous, on espère qu'on aura quelques clients, justement.

0: on reste à l'Arco, si tu veux. S'il y a quelques clients, je te ramène en Zodiac. Moi, je dors à Bréa ce soir.
1: De quoi?
0: Reste à l'Arco jusqu'à 19h30, hein, si tu veux. S'il y a quelques clients, je te ramène en Zodiac.
1: Non. On va tout faire bien jusqu'au dernier jour.
0: Là, je te reconnais pas tout.
1: Alors, on tient le bon bout, là, c'est bon.
0: T'as vu la gueule de Toutoune?
1: Ouais, bah, là, c'est notre dernier B de la saison, tu vois. On va jusqu'au bout.
0: Je sais pas si c'est le fait d'habiter à côté de Charlotte ou la saison, mais ça fait chier, en tout cas.
1: Bah, si tu veux tes jours de repos, bah, tu lui envoies un message. Il te dira quand t'es en congé.
0: Pas de soucis. Je suis en vacances tout début octobre. Bah, comme toi en plus.
1: Ouais, je crois qu'on a la première quinzaine, ouais.
0: Tu connais faire un tour à la pêche?
1: Bah, ce sera en Italie alors. Parce que là, on va le premier. Tchou.
0: T'as bien raison, en Italie. La chance, putain.
1: Bah, ouais. On va changer. Chercher un peu la chaleur là, parce que c'était pas terrible, terrible ici.
0: Oui, la bonne bouffe aussi, hein.
1: Ah, ça fait partie des vacances. En plus, Toutoune m'a avancé la moitié des vacances, nickel.
0: Ouais, t'as bien raison, t'as bien mérité aussi.
1: Ouais, ton mari va qu'à venir les prochaines.
0: Si t'as pris le compte WeSmile pour faire ça.
1: Ouais, c'est ça.
0: Allez, bisous, bonne soirée à vous.
1: Ouais, à demain.

0: origine météo-France, bulletin Gauthier pour la bande des 20 000, du Cap de l'Agde à la pointe de Pinard, du dimanche 27 septembre 2026, à 18h15 légal. Le vent fait référence au vent moyen selon l'échelle Beaufort, la mer est exprimée en échelle Douglas. L'heure légale correspond, l'hiver, à l'heure UTC, plus une heure, et l'été, à l'heure UTC, plus deux heures. Attention, en situation normale, les rafales peuvent être supérieures de 40% au vent moyen et les vagues maximales atteindre 2 fois la hauteur significative. Pas d'avis de vent fort en cours ni prévu. Situation générale le dimanche 27 septembre 2026, à 12h, UTC, et évolution. Dépression 1000 hectopascales entre Irlande et Écosse, se décale envers le nord-est, puis s'évacue en mer de Norvège cette nuit. Anticyclone 1020 hectopascales sur les Açores, se décale envers le nord-est, prévu sur la Manche cette nuit, puis sur la mer du Nord demain après-midi. Dépression relative 1013 hectopascales dans le golfe de Gascogne demain après-midi. Prévision pour la nuit du dimanche 27 septembre au lundi 28 septembre. Vent. Virant en nord, à nord-ouest de 1 à 4, puis nord-est en deuxième partie de nuit. Mer. Agité, localement peu agité, à agité de Flémanville, à Bria. Houle. Ouest, à nord-ouest, hein, à 2 mètres d'est en ouest, et jusqu'à 2 mètres 50 sur Pointe-Bretagne au début. Temps. Couvert et pluvieux, sauf sur la Pointe-Bretagne. Visibilité. Bonne, mais moyenne, à mauvais sous pluie. Prévision pour la journée du lundi 28 septembre. Vent. Est, à nord-est 3, 1, 4, fraîchissant 4, à 5 en Manche l'après-midi. Mer. Peu agitée, à agiter. Houle. Longue d'ouest, à nord-ouest 1, à 2 mètres 50 d'est en ouest, mais 50 cm, à 1 mètre de l'Agde, à Bria, Satignon 1, à 2 mètres l'après-midi. Peu nuageux, mais couvert avec pluie et averse de l'Agde, à Bria. Visibilité, bonne, localement moyenne, à mauvais sous précipitation. Tendance pour la nuit du 28 au 29, et la journée du mardi 29 septembre. Vent. Est 4, à 5, virant est, à sud-est 3, à 4 en milieu de nuit, puis progressivement sud, à sud-est 4, à 5 le matin, localement 6 sur la pointe Bretagne l'après-midi. Rafale. Mer. Peu agité, à agiter. Houle. De l'Agde, à Bria. Ouest 50 cm, à 1 mètre, devenant non significative le matin. De Bria, à Pinard. Longue d'ouest, à nord-ouest, hein, à 2 mètres, 7,5 cm. À 1 mètre le matin. Temps. Nuageux, averse en seconde partie de nuit, puis voilé en journée. Visibilité. Bonne, mais moyenne sous averse. Observation le dimanche 27 septembre 2026. À 15h, UTC. Ouessant. Vent ouest dineux, mer peu agitée, 1015 hectopascales en hausse, très nuageux. À couvert, visibilité 8000. Bas, vent ouest 12 nœuds. Brignoban, vent ouest 12 nœuds. Bria, vent ouest 14 nœuds, visibilité 8000. Cap de l'Agde, vent ouest sud-ouest 17 nœuds, rafale 27 nœuds, 1014 hectopascales stationnaires. Pointe du Raz, vent ouest nord-ouest 8 nœuds. Le prochain bulletin sera enregistré le lundi 28 septembre 2026, vers 6h15 légal. Météo France vous remercie de votre attention.
1: Ici le Cross-Corsen. Fin de la diffusion du bulletin météorologique côtier. Je repasse 16. Bon quart à tous. Terminé.